0: Ouais, c'est pas je changer ma grosse voix.
1: Ah, pourquoi j'ai rien voulu?
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